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0: Avril Lavigne pour bien terminer cette nuit du meilleur de la musique sur RFM. Ça y est, on est vendredi, c'est la fin de semaine et on démarre la journée ensemble. Bienvenue. Bon début de journée à l'écoute d'RFM, il est 6h. Les infos présentées par Christophe Grébert. Bonjour Christophe.
1: Bonjour Mehdi, bonjour tout le monde. 8 départements du Sud-Est, toujours en vigilance orange canicule. Les Alpes-Maritimes, l'Ardèche, la Drôme, le Gard, le Var, le Vaucluse, ainsi que les 2 départements de Corse. On revient sur la météo dans un instant. Le feu s'est déclaré hier à Montserret, près de Narbonne, dans l'Aude. C'est dans le massif des Corbières, où l'an dernier 11 000 hectares avaient brûlé. D'importants moyens ont été déployés. Le feu a été fixé dans la soirée. Une centaine d'hectares ont été touchés. Cet incendie s'est déclaré après un accident de la route. Dans le Var, dans le massif du Gros Bessillon, plus de 800 pompiers restent mobilisés pour éteindre les reprises de feu. Et puis dans la Drôme, dans le massif du Claps, l'incendie est bientôt circonscrit, annonce la préfecture. L'antivirus est passé par la France le mois dernier. Un touriste franco-argentin ayant transité par notre pays a été placé à l'isolement en Espagne avec sa famille après avoir été testé positif à la souche des andes, celle qui se transmet entre humains. L'homme a été malade, mais il ne présente désormais plus de symptômes. Cyclisme, Tour de France femme, hier à Tournon-sur-Rhône. La 6e étape a été remportée au sprint par la mauricienne Kim Lecourt. Marlène Reusser reste en jaune. Aujourd'hui, étape reine de ce tour féminin, la 7e. Entre la Voulte-sur-Rhône et le Mont Ventoux, en raison des risques d'incendie, une partie du parcours de la course sera interdite au public. Le PSG officialise l'arrivée en provenance de Monaco de Manessa Kliouche, le joueur de 24 en milieu offensif, présent à la Coupe du Monde avec les Bleus, s'engage avec le club de la capitale jusqu'en 2031. Paris aurait déboursé 50 millions d'euros selon l'équipe. La météo, soleil, ciel bleu sur toute la France aujourd'hui avec seulement des nuages en montagne sur les Alpes, le Jura, les Pyrénées. En fin de journée, des orages pourront éclater. Prudence donc si vous partez en randonnée. Si vous préférez la plage, protégez-vous bien. L'indice UV sera très élevé. Les températures de 27 degrés à Metz cet après-midi jusqu'à 37 à Montpellier.
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1: Un nouveau chassé-croisé des vacanciers sur les routes. Avant de partir, un rapide contrôle du véhicule s'impose. Vérifier la pression des pneus. Des pneus mal gonflés, c'est 10% de consommation d'essence en plus. Vérifiez aussi les niveaux et l'état général de votre véhicule. Emportez suffisamment d'eau pour tous les passagers. Gardez également votre téléphone chargé et quelques provisions à bord pendant le trajet. Et hydratez-vous régulièrement et faites une pause au moins toutes les 2 heures. On le sait, quelques minutes de repos permettent de rester vigilant et de limiter les risques lié à la fatigue. En cas de bouchon, gardez vos distances et votre calme. Inutile de prendre des risques pour gagner quelques minutes. Le principal est d'arriver. Attention aussi au risque d'incendie. Ne jetez jamais de mégots par la fenêtre. On le rappelle à chaque fois. Évitez de stationner aussi sur de l'herbe sèche. Et puis au moindre départ de feu, éloignez-vous et prévenez les secours. Appelez le 112 ou le 18. Enfin, ne laissez jamais un enfant ou un animal seul dans une voiture, même pour quelques minutes. La température peut grimper très vite. Bonne route et bonne vacances.
0: Il est 6h03, on est parti là pour terminer la semaine ensemble dans le meilleur des réveils de l'été sur RFM. Que vous soyez en chemin pour le boulot ou tout simplement des leftos, en vacances peut-être. Bienvenue à vous. Avant de faire le point là sur votre éphéméride, voici un duo. Enrique Iglesias, Nadia, c'est sur RFM. Bonne matinée.

0: Bon début de journée à l'écoute RFM avec Gloria et Stéphane à venir. Il est 6h06, voici l'éphéméride.
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0: On est le vendredi 7 août 2026. Bonne fête aux Gaëtans ce matin pour les anniversaires. C'est la fille de Clint Eastwood, Francesca Eastwood. Elle fête ses 33 ans. Dans la liste des groupes heavy metal, j'appelle le britannique Iron Maiden. Puisque le chanteur d'Iron Maiden, c'est Bruce Dickinson, il souffle ses 68 bougies ce matin. Au cinéma, l'actrice Charlize Theron fête ses 51 ans. Et puis dans un autre genre, il a participé à 7 comédies musicales. C'est le chanteur canadien Bruno Pelletier qui a participé à la comédie musicale Notre-Dame de Paris, mais aussi à Starmania. Il a 64 ans aujourd'hui. Bon anniversaire au Spider-Man français. Il grimpe les gratte-ciels en solo, sans corps ni équipement de sécurité à ne surtout pas reproduire. Alain Robert souffle ses 64 bougies. Et enfin, elle fait partie de la série Friends. L'actrice Maggie Wheeler, qui campe le rôle de Janice dans la série Friends, est fête ses 65 ans. Dans le meilleur des réveils de l'été sur RFM, je vais vous dévoiler un grand secret dans un court instant. Comment capter la radio du meilleur de la musique partout, hein, que vous soyez sur Terre, en mer ou alors même dans le ciel. Ouais, ouais, c'est possible. Je vous explique tout ça d'ici un court instant. Juste avant, on va partir en voyage, justement s'envoler entre Cuba et les États-Unis avec Gloria et Stéphane pour faire la fête là de bon matin. Vous êtes bien sur RFM.

0: m'avez promis de révéler un secret. 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Le groupe de Charlene Spiteri, Summer Sun, c'est dans un instant, dans le meilleur des réveils de l'été, sur RFM.
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RFM Summerson, Texas. L'été, une saison qui n'arrive pas qu'avec la chaleur, qui peut devenir très désagréable, hein, surtout là quand on enchaîne les canicules. Non, l'été, ça peut être très agréable, convivial, grâce aux apéros en famille, qui est avec les copains aussi, qui est jusqu'à tard, les activités de plage et nautique, et bien sûr, les vacances. Hein. Profitez si c'est des vacances pour vous, si c'est plutôt le boulot, j'ai une bonne nouvelle. On est à quelques heures du week-end qui arrive. Et voici Brandy et Monica sur RFM.

0: Jean-Jacques Goldman, je marche seul dans le meilleur des réveils de l'été sur RFM. Faire sa route seul, est-ce que c'est une des clés pour accéder au bonheur? Ah bah oui, question très philosophique là, 6h26. Mais rassurez-vous, on va pas partir sur une thèse, antithèse, non. On va faire quelque chose de plus simple parce que dans la petite histoire du jour, je vous dévoile d'ici un instant une étude scientifique qui nous donne les 5 habitudes à garder au quotidien pour provoquer justement le bonheur dans nos vies. Je vous détaille tout ça là dans moins de 10 minutes, c'est promis. Le temps de profiter du meilleur de la musique de Lady Gaga. Tube qui contribue largement au bonheur, ça c'est certain ce matin. Sans oublier les infos qui arrivent là sur RFM. Bonne matinée.
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0: Bon réveil à l'écoute d'RFM, il est 6h30. Les infos présentées par Christophe Grébert. Bonjour Christophe.
9: Bonjour Mehdi, bonjour tout le monde. 8 départements en vigilance orange canicule, hein, les Alpes-Maritimes, l'Ardèche, la Drôme, le Gard, le Var, le Vaucluse, ainsi que les 2 départements de Corse. Les maximales atteindront de 35 à 39 degrés jusqu'à 40 localement dans le Var et le Gard. Il a fait 40 degrés 8 hier après-midi à Vibaudan. Un record absolu pour un mois d'août dans cette commune varoise. On revient sur la météo dans un instant. Sur le front des incendies, un feu s'est déclaré hier à Montserret, près de Narbonne, dans l'Aude. C'est dans le massif des Corbières où l'an dernier 11 000 hectares avaient brûlé. Mais le feu a été fixé rapidement dans la soirée. 120 pompiers restent mobilisés. 3 départements, le Var, le Vaucluse et les Bouches-du-Rhône, sont classés en rouge pour risque très élevé de feux de forêt. Et puis 330 gendarmes vont être prépositionnés dans les forêts à risque, principalement dans le sud et le sud-ouest. Ils seront là pour détecter les comportements à risque, pour protéger les personnes. Allez bien interpeller rapidement les auteurs, le cas échéant, mais également appuyer les services de secours, annonce la gendarmerie qui parle d'un dispositif inédit. Le parquet national antiterroriste ouvre une enquête pour association de malfaiteurs après des menaces lancées par le FLNC contre les envahisseurs venant vivre en Corse. Au cours d'une conférence de presse clandestine, des hommes en armes ont dénoncé une colonisation de peuplement galopante et ils ont qualifié de mascarade le projet d'autonomie de l'île actuellement en discussion au Parlement. Duralex, l'ultime sauvetage, la célèbre verrerie du Loiret est à nouveau en redressement judiciaire. 3 candidats ont déposé des offres de reprise hier devant le tribunal de commerce d'Orléans. Parmi eux, l'entrepreneur français qui a racheté et sauvé Tupperware France l'an dernier. Mais la date limite de dépôt des offres est prolongée d'un mois. Natation, championnat d'Europe à Paris, quelques perturbations. Une petite nappe d'hydrocarbures a été détectée hier dans la Seine, en amont du site de la compétition en eau libre entre Grenelle et Berakem. Les épreuves de plongeon de haut vol doivent aussi s'y dérouler aujourd'hui et demain. Les entraînements d'hier ont été annulés. Les tests de qualité de l'eau vont être effectués avant la compétition. Le foot, malgré l'abandon du projet de la FIFA de s'ouvrir aux investisseurs privés, l'UEFA maintient sa menace de boycott des Coupes du Monde. Les excuses exprimées hier par quelques personnes employées par le président de la FIFA, Gianni Infantino, ne suffisent pas, indique l'instance européenne du football, qui exige donc des assurances sur l'abandon définitif de ce projet.
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0: Une journée estivale avec du soleil dans l'ensemble du pays. Il y aura seulement quelques orages en montagne sur les Alpes, les Pyrénées ainsi que sur le relief Corse. Le Mistral lui souffle jusqu'à 60 km/h. Il y a des pointes jusqu'à 70 km/h du côté sur les côtes varoises, qui va rendre difficile le travail des pompiers. Pour les températures, de la fraîcheur ce matin, surtout sur le nord, mais le mercure va repartir à la hausse cet après-midi. On attend 26 degrés au meilleur de la journée à Valenciennes, 27 à Rouen, 28 à Rennes, 29 à Strasbourg, 32 à Lyon, 34 à Toulouse et 35 à Marseille. Le meilleur des réveils de l'été sur RFM, bonjour. Il est 6h32, dans un court instant, allez, moins de 5 minutes là. La petite histoire du jour, je vais vous donner les 5 habitudes à avoir au quotidien pour atteindre le bonheur absolu. Ouais, c'est possible et c'est très scientifique, attention. Juste avant, voici Lady Gaga Poker Face dans le meilleur des réveils de l'été sur RFM.

0: Bon vendredi à l'écoute RFM, il est 6h36, partenaire particulier à suivre.
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0: Alors dans cette petite histoire du jour, je vous prouve que le bonheur, c'est pas une question de coup de chance, non, c'est une recette. Et c'est selon des chercheurs scientifiques qui se sont penchés sur la question et qui ont identifié 5 habitudes qui, mises bout à bout, boostent le bien-être sur le long terme. Alors d'abord, en premier, il faut entretenir ses relations sociales. Une étude d'Harvard montre que la qualité de nos liens compte plus que l'argent ou la réussite professionnel. Ensuite, il faut utiliser son argent pour gagner du temps plutôt que pour acheter des objets. En troisième habitude, oser les défis et l'inconfort comme un voyage ou un apprentissage difficile. Quatrième ingrédient, dépenser pour les autres plutôt que pour soi. Et enfin, il faut passer au moins 2 heures par semaine dans la nature. Finalement, on apprend qu'il n'est pas nécessaire de gagner au loto pour être heureux. Par contre, le bonheur, c'est surtout une question d'habitude et visiblement de balade en forêt. Ça, par contre, ça a l'air de leur tenir à cœur. Pour contribuer grandement à votre bonheur ce matin, moi j'ajoute le meilleur de la musique, un partenaire particulier dans le meilleur des réveils de l'été. On est en direct jusqu'à 10h et ça ne se passe qu'ici, sur RFM. Très bon vendredi à vous.

0: RFM, je viens de voir passer une info, mais j'ai le sentiment d'avoir raté un méga bon plan et vous allez avoir la même impression quand je vais vous la dire. En fait, il y a 35 000 spectateurs d'un concert de country aux États-Unis qui se sont vus offrir par le groupe de country en personne, attention, une croisière. C'est pas dingue ça? Vous allez voir un spectacle et vous repartez par surprise avec des vacances qui plus est une croisière. Ça, c'est la classe. Hein. Une opération quand même à plusieurs dizaines de millions de dollars hein, pour le sponsor du groupe. En même temps, il y avait quand même 35 000 personnes dans la salle. Mais je trouve que c'est un très beau coup marketing, ça c'est certain. Bon, ici, pas de croisière à gagner, mais j'ai mieux. Vos vacances remboursées et par RFM avec une grosse somme d'argent à la clé. Je vous en reparle là un peu plus tard dans la matinée. Juste le temps de profiter de Pink dans la playlist. Avec Sauber, ce sera suivi de votre horoscope dans le meilleur des réveils de l'été pour confirmer que ce vendredi s'annonce parfait pour vous. Vous écoutez RFM, bienvenue.
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0: RFM, le meilleur des réveils de l'été, Commodores à venir et juste avant vos prédictions astrales à 7h10, pardon.
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0: Bélier, c'est une journée qui sonne comme une victoire. Votre semaine chargée se termine sur une très bonne note. Les taureaux, votre rituel de fin de semaine, un bon repas préparé avec soin récompense magnifiquement vos efforts du jour. Gémeaux, 3 conversations simultanées sur votre téléphone ce soir et vous gérez tout avec légèreté. Bravo. Cancer, votre instinct vous pousse à réserver ce restaurant pour demain soir. Excellente idée, allez-y, foncez. Lion, ce vendredi soir, votre présence électrise l'apéro improvisé qui se transforme en soirée mémorable. Vierge, bouclez votre semaine sans aucun dossier en suspens vous procure la plus grande satisfaction. Les balances, votre sens esthétique guide ce soir le choix de la tenue parfaite pour une sortie très attendue. Les scorpions, la révélation de fin de semaine confirme ce que votre intuition vous soufflait depuis plusieurs jours. Sagittaire, ce week-end s'annonce aventureux. C'est pile ce dont vous avez besoin pour vous ressourcer pleinement. Capricorne, la semaine s'est parfaitement déroulée. Vous pouvez maintenant profiter d'un week-end vraiment bien mérité. Verseau, une idée de sortie originale que vous proposez ce soir enthousiasme immédiatement tout votre groupe d'amis. Enfin les poissons, et ben ce vendredi laisse la meilleure de la musique effacer les dernières tensions de la semaine. La journée, elle, s'annonce donc parfaite. À l'écoute du meilleur des réveils de l'été, on est sur RFM. On est encore mieux grâce au meilleur de la musique là, des années 80. Commodores, Night Shift, c'est sur RFM, profitez-en. Bon vendredi, bonne fin de semaine.

0: réalisé par Jean-Jacques Goldman, Céline Dion dans le meilleur des réveils de l'été avec Destin. Allez, manquez pas votre éphéméride dans un instant avec tous les événements qui ont marqué le monde du meilleur de la musique. Hein, c'est tout, vous découvrirez entre autres quel artiste est devenu milliardaire en termes d'écoute sur les plateformes. C'est compliqué ce matin, j'ai du mal à articuler. Je vais reprendre un café après et histoire de bien nous réveiller, je vais recharger aussi la playlist des tubes du meilleur de la musique. Là, je serai plus en forme. Les Black Eyed Peas arrivent dans un instant. C'est sans oublier les infos à 7h dans le meilleur des réveils de l'été sur RFM.
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0: Vendredi matin, la journée ne fait que commencer. Il est 7h. Les infos présentées par Christophe Grébert. Bonjour Christophe.
7: Bonjour Mehdi, bonjour tout le monde. 8 départements du Sud-Est restent en vigilance orange canicule. Il pourra encore faire jusqu'à 40 degrés localement dans le Var et le Gard. Le Mistral soufflera aussi à 50 ou 60 km/h. Hier après-midi, il a fait 41,8 degrés à Cougolin dans le Var. On revient sur la météo dans un instant. Du monde sur les routes des vacances, ce vendredi est classé orange en sens des départs sur le quart nord-ouest et le centre. Et pour les retours dans le sud-est, demain samedi sera très difficile. La journée est classée rouge dans le sens des départs et des retours sur l'ensemble du pays. Un incendie s'est déclaré hier à Montserret, près de Narbonne, dans l'Aude. Le feu provoqué par un accident de la route a été fixé dans la soirée. Une centaine d'hectares ont été touchés. Le chef des pompiers de Gironde dément avoir abandonné le port. On nous fait un procès injuste, déclare-t-il dans le sud-ouest. Il explique que des habitants de la presqu'île à Lacano et Lège risquaient d'être pris au piège par les flammes. Il admet que la manœuvre a pu susciter une incompréhension. L'antivirus est passé par la France le mois dernier. Un touriste argentin, ayant transité par notre pays a été placé à l'isolement en Espagne après avoir été testé positif à la souche des Andes, celle qui se transmet entre humains. L'homme ne présente désormais plus de symptômes. Les autorités sanitaires sont en train de retracer les étapes de son voyage pour retrouver d'éventuels cas contacts. Les animaleries qui continuent de vendre des animaux vont être sanctionnées. L'interdiction était entrée en vigueur il y a 2 ans, mais il n'y avait pas encore eu de décret pour préciser les sanctions. En cas de vente de chiens ou de chats, les commerces s'exposent à une contravention de 1 500 € par animal et 3 000 € en cas de récidive. En cas d'exposition d'animaux dans une vitrine, la contravention sera de 750 € par animal. Le PSG officialise l'arrivée en provenance de Monaco de Manassa Akliouche, le joueur de 24 ans, milieu offensif, présent à la Coupe du Monde avec les Bleus, s'engage avec le Paris Saint-Germain jusqu'en 2031. Il portera le numéro 11. C'est la première recrue majeure du PSG pour la saison. Paris aurait déboursé 50 millions d'euros, selon le journal L'Équipe. Et puis en tennis, Arthur Fils se qualifie pour les 8e de finale du Masters 1000 de Montréal. Le numéro 1 français a battu l'Argentin Mariano Navone en 2 manches, 6-3, 6-2.
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0: Soleil et ciel bleu sur toute la France aujourd'hui, avec seulement des nuages en montagne sur les Alpes, le Jura et les Pyrénées. En fin de journée, il pourrait y avoir des orages qui éclatent en montagne. Prudence donc si vous partez en randonnée. Si vous profitez de la plage, protégez-vous bien. Crème solaire, lunettes, chapeau, parce que l'indice UV sera très élevé. Pour ce qui est des températures, on attend cet après-midi 27 degrés à Metz, 29 degrés dans la capitale à Paris, 29 à Nantes, 31 à Aurillac et Nice, 33 à Bordeaux. Et la maximale, ça sera de 37 degrés à Montpellier pour le week-end. Ça s'annonce orageux, surtout dimanche. Vous êtes bien à l'écoute du meilleur des réveils de l'été sur RFM, bienvenue. Avant de passer à votre éphéméride, voici les Black Eyed Peas sur RFM. Il est 7h03.

0: Bon début de journée, connecté à RFM. Juste avant d'écouter Téléphone, voici l'éphéméride, il est 7h07.
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0: Nous sommes le vendredi 7 août 2026. Bonne fête au Gaëtan. Que s'est-il passé sur la planète du meilleur de la musique un 7 août? Eh bien, en 2024, une jeune chanteuse intrigue un club très fermé. Hein. Sabrina Carpenter intègre le Billions Club de Spotify avec ce single Expresso. Le Billions Club, en gros, ce sont les titres qui franchissent le cap de milliards d'écoutes sur la plateforme de streaming. On est de retour en 2008, où le King est aussi le roi des enchères, hein, si je puis dire. Ah, c'était il y a 18 ans tout pile. La célèbre combinaison à motif de pan d'Elvis Presley vendue aux enchères, hein, pour une rondelette somme, hein, 300 000 dollars, soit la pièce la plus chère de la collection d'Elvis jamais vendue. Enfin, une chanteuse doit faire face à une petite difficulté en 2007. Hein. C'est la chanteuse britannique Lily Allen qui se voit annuler son visa de travail américain, son arrivée à Los Angeles. En cause, eh ben une agression présumée qu'elle aurait commise à Londres quelques mois plus tôt. Elle a été retenue quand même 5 heures à la douane avant de finalement pouvoir entrer sur le territoire américain pour y donner quelques concerts. Justement, nous, on va rester outre-Atlantique ce matin. On va aller à New York avec toi. C'est signé Téléphone dans le meilleur des réveils de l'été sur RFM. Profitez bien, c'est vendredi. Bonne fin de semaine.

0: RFM, lui, vous emmène pas à New York, mais un petit peu plus au nord, chez lui, au Canada. Il s'agit de Bryan Adams, qui a choisi la radio du meilleur de la musique pour son émission en France. C'est tous les dimanches soirs, vous découvrez Bryan Adams Radio Show. En gros, c'est 2 heures avec sa sélection de morceaux animés par Bryan Adams en personne. Rendez-vous donc dimanche soir à minuit sur RFM. D'ici là, moi, je vais vous proposer ma sélection du meilleur de la musique. C'est le Mehdi Radio Show, pourquoi pas Avec la reine de la pop à venir. Madonna, dans le meilleur des réveils de l'été, c'est sur RFM, bonne fin de semaine.
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0: C'était un extrait de Yann Muller et Jean-Jacques Lafont, le géant de papier, sur RFM. 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

En vacances, vous écoutez RFM à l'approche du week-end. Ouais, je vais vous faire découvrir le chiffre du jour là dans un court instant. Juste avant, je vous propose le meilleur de la musique des années 80 avec celle qui a choisi RFM pour son seul et unique concert à venir. Ce sera la Cigale à Paris le 19 septembre prochain. Voici Jeanne Mas dans le meilleur des réveils de l'été. C'est sur RFM.

0: Jasmine Archer sur RFM. À l'approche de 7h30, on va jouer au chiffre du jour, hein, avec une quantité ce matin, 33 litres. En France, on consomme en moyenne 33 litres de quelque chose par an et par habitant. Mais de quoi? Eh ben, allez, je vous laisse une petite dizaine de minutes pour chercher juste avant la réponse là, dans le meilleur des réveils de l'été. Et le temps de profiter de ce tube de Coldplay. Viva la vida! Qui résume plutôt bien notre vendredi et notre état d'esprit ce matin. Mais juste avant, on va faire un point sur l'actu dans le meilleur des réveils de l'été sur RFM.
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0: Bon début de journée à l'écoute d'RFM, il est 7h30. Les infos présentées par Christophe Grébert. Bonjour Christophe.
7: Bonjour Mehdi, bonjour tout le monde. Les Alpes-Maritimes, l'Ardèche, la Drôme, le Gard, le Var, le Vaucluse, ainsi que les deux départements de Corse restent en vigilance orange canicule. Il va faire jusqu'à 40 degrés dans le Var et le Gard. Le Mistral soufflera à 60 km/h. La Tramontane à 50 km/h. Une nouvelle canicule se confirme pour la semaine prochaine. On revient sur la météo dans un instant. Le feu s'est déclaré hier à Montserrat, près de Narbonne, dans l'Aude. C'est dans le massif des Corbières où l'an dernier, 11 000 hectares avaient brûlé. L'incendie est heureusement fixé. Une centaine d'hectares ont été touchés. Après les destructions, la reconstruction, Sébastien Lecornu se rendra en Gironde le 17 août pour lancer la mission reconstruction et adaptation des territoires, annonce Matignon. Les deux pompiers morts le 21 juillet en luttant contre un incendie aux abords de l'aéroport de Bordeaux-Mérignac ont été cités à l'ordre de la nation. Wilfried Schmitter et Anthony Bertom ont été distingués pour leur engagement total. Le parquet national antiterroriste ouvre une enquête pour association de malfaiteurs après des menaces lancées par le FLNC contre les envahisseurs venant vivre en Corse. Au cours d'une conférence de presse clandestine, des hommes en armes ont dénoncé une colonisation de peuplement galopante. Ils ont qualifié de mascarade le projet d'autonomie de l'île actuellement en discussion au Parlement. L'Iran affirme avoir trouvé un accord avec Oman pour le passage des navires dans le détroit d'Ormuz, mais toute réouverture dépendra. En fin de compte, des États-Unis qui imposent un blocus des ports iraniens. Donald Trump dit que le détroit pourra rouvrir bientôt. Il affirme être impliqué dans la négociation, ce que dément Téhéran. Le cyclisme et le Tour de France femmes hier à Tournon-sur-Rhône. La sixième étape a été remportée au sprint par la Mauricienne Kim Lecourte. Marlène Rösser reste en jaune devant Demi Vollering. Aujourd'hui, étape reine de ce tour féminin, la septième entre la Voulte-sur-Rhône et le Mont-Ventoux. 146 km entre la Drôme et le Vaucluse. En raison des risques d'incendie, une partie du parcours de la course sera interdite au public. En natation, les championnats d'Europe de Paris perturbés. Une petite nappe d'hydrocarbures a été détectée hier dans la Seine, en amont du site de compétition en eau libre entre Grenelle et Berakem. Les épreuves de plongeon, de haut vol doivent aussi s'y dérouler aujourd'hui et demain. Les entraînements d'hier ont été annulés. Des tests de qualité de l'eau vont être effectués avant le début de la compétition.
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0: Une journée estivale avec du soleil sur l'ensemble du pays qui vous attend. Il y aura seulement des orages en montagne, sur les Alpes, les Pyrénées ainsi que sur le relief Corse. Le Mistral souffle jusqu'à 60 km/h. Il y aura des pointes jusqu'à 70 km/h sur la côte varoise, ce qui rendra le travail difficile des pompiers. Pour les températures, de la fraîcheur ce matin, surtout sur le nord du pays, et le mercure va vite repartir à la hausse cet après-midi. On attend au meilleur de la journée 26 degrés à Valenciennes, 27 à Rouen, 28 à Rennes, 29 à Strasbourg, 32 à Lyon, 34 à Toulouse et 35 à Marseille. Le meilleur de la musique, du réveil de l'été, pardon. C'est un plaisir de commencer la journée avec vous, là, d'ici moins de 5 minutes. Il y aura notre chiffre du jour qui, je le rappelle, est 33 litres. Je vous apporte la réponse dans un instant, juste après ce morceau de Coldplay sur RFM.

0: Chérie FM, bon vendredi. Pour la suite du meilleur de la musique, il y aura Johnny Clegg, il est 7h36.
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0: Alors pour une fois, notre chiffre du jour a un rapport avec la journée mondiale qui se tient en ce moment. C'est une quantité, 33 litres. En France, on consomme en moyenne 33 litres de quelque chose par an et par habitant. Mais de quoi exactement? Eh bien voici la réponse, il s'agit de bière. Tout simplement, vous l'avez compris ce vendredi, c'est la journée mondiale de la bière aussi. À savoir que dans l'Hexagone, on est des petits joueurs hein, sur la consommation de bière par rapport à nos voisins européens. Par contre, on se rattrape bien en étant le premier pays européen en nombre de brasseries. Ça, c'est beau. Hein. Sans nous, pas de binous sur le vieux continent. C'est pas mal. Même si tout est permis le vendredi, je rappelle que l'abus d'alcool est dangereux pour la santé, que c'est à consommer avec modération. Sans modération, par contre, je vous resserre un peu de meilleur de la musique. Bah ouais, on est là pour ça et pour se faire plaisir. Voici Johnny Clegg dans le meilleur des réveils de l'été sur RFM.

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0: Dans Bananarama à suivre, il est 7h51, voici votre programme astral pour ce vendredi.
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0: Bélier, une journée qui sonne comme une victoire. Votre semaine chargée se termine sur une bonne note. Taureau, votre rituel de fin de semaine, un bon repas préparé avec soin, récompense magnifiquement vos efforts du jour. Les Gémeaux, trois conversations simultanées sur votre téléphone ce soir et vous gérez tout avec légèreté. Bravo! Les Cancers, votre instinct vous pousse à réserver ce restaurant pour demain soir. C'est une excellente idée. Allez-y, foncez! Lion, ce vendredi soir, votre présence électrise l'apéro improvisé qui se transforme en soirée mémorable. Les Vierges, bouclez votre semaine sans aucun dossier en suspens. Vous procure la plus grande satisfaction. Balance, votre sens esthétique guide ce soir le choix de la tenue parfaite pour une soirée très attendue. Les Scorpions, une réservation de fin de semaine confirme ce que votre intuition vous soufflait depuis maintenant plusieurs jours. Sagittaire, ce week-end s'annonce aventureux. C'est pile ce dont vous avez besoin pour vous ressourcer pleinement. Capricorne, la semaine s'est parfaitement déroulée. Vous pouvez maintenant profiter d'un week-end bien mérité. Verseau, une idée de sortie originale que vous proposez ce soir enthousiasme immédiatement tout votre groupe d'amis. Et enfin les Poissons, ce vendredi, laissez le meilleur de la musique effacer les dernières tensions de la semaine. 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Juste avant, voici Bananarama pour le meilleur de la musique des années 80. C'est sur RFM. Vénus.

0: Escobar avec Emma Domas sur RFM. 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
0: 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Le temps de provoquer le destin. On va écouter Daniel Potter. Ça sera suivi de l'éphéméride. Et juste avant, voici les infos dans le meilleur du réveil de l'été. C'est sur RFM. Passez un bon vendredi. Il est 8h. Les infos présentées par Christophe Grébert. Bonjour Christophe.
2: Bonjour Mehdi, bonjour tout le monde. 8 départements du sud-est restent en vigilance orange canicule. Les Alpes-Maritimes, l'Ardèche, la Drôme, le Gard, le Var, le Vaucluse ainsi que les 2 départements de Corse. Il a fait 40,8 degrés hier après-midi à Vidauban, un record absolu pour un mois d'août dans cette commune varoise. On revient sur la météo dans un instant. Du monde sur les routes des vacances. Ce vendredi est classé orange en le sens des départs sur le quart nord-ouest ainsi que sur le centre et pour les retours dans le sud-est. Demain, samedi sera très difficile puisque la journée est classée rouge dans le sens des départs et des retours sur l'ensemble du pays. Enfin, dimanche sera orange dans la moitié sud pour les départs et sur le sud-est pour les retours. Sur le front des incendies, dans la Drôme, dans le massif du Claps, le feu a progressé de 30 hectares durant la nuit. Au total, 270 hectares ont été parcourus depuis lundi. Aucune habitation n'a été touchée. Le travail des pompiers est compliqué par un terrain difficile d'accès. 330 gendarmes vont être prépositionnés dans les forêts à risque, principalement dans le sud. Ils seront là pour détecter les comportements à risque, protéger les personnes et les biens, interpeller rapidement les auteurs en cas, le cas échéant, mais également appuyer les services de secours, annonce la gendarmerie qui parle d'un dispositif inédit. Séisme dans l'industrie du vélo en Europe. Le groupe néerlandais Hassel, premier fabricant européen et maison mère du français Lapierre, dépose le bilan. Le secteur du vélo souffre d'une stagnation des ventes après le boom du vélo électrique suite au Covid. Lapierre, qui emploie une centaine de personnes à Dijon, cherche un repreneur. Le foot, malgré l'abandon du projet de la FIFA de s'ouvrir aux investisseurs privés, l'UEFA maintient sa menace de boycott des Coupes du Monde. Les excuses exprimées hier par quelques personnes employées par le président de la FIFA, Gianni Infantino, ne suffisent pas, indique l'instance européenne du foot qui exige des assurances sur l'abandon de ce projet. Le PSG officialise l'arrivée en provenance de Monaco de Manès Akliouche. Le joueur de 24 ans s'engage avec le club parisien jusqu'en 2031. Il portera le numéro 11. Paris aurait déboursé 50 millions d'euros selon l'équipe. Tennis, Arthur Fils se qualifie pour les huitièmes de finale du Masters 1000 de Montréal. Le numéro 1 français a battu l'Argentin Mariano Navone en 2 manches, 6-3, 6-2. Et puis ce week-end, c'est la 36e édition de la Nuit des Étoiles avec dans toute la France des animations, des ateliers, des sites d'observation pour regarder les étoiles filantes.
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0: Soleil et ciel bleu sur toute la France aujourd'hui avec seulement des nuages en montagne sur les Alpes, le Jura et les Pyrénées. En fin de journée, il y aura des orages qui pourront éclater. Prudence si vous êtes en randonnée dans ces secteurs. Si vous préférez la plage, faudra bien vous protéger. Crème solaire, lunettes et chapeaux obligatoires car l'indice UV sera très élevé. Les températures, on attend au meilleur de la journée. 27 degrés à Metz, 29 degrés à Paris, 29 aussi à Nantes, 31 à Aurillac et Nice, 33 degrés à Bordeaux et la maximale, 37 degrés attendu à Montpellier. Il est 8h04, bonjour, c'est le meilleur des réveils de l'été sur RFM. En vue droit devant, il y aura l'éphéméride, juste avant Daniel Potter sur RFM. Bonne fin de semaine.

0: Sur la radio du meilleur de la musique, Stevie Wonder à venir, il est 8h07 et voici votre éphéméride sur RFM.
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0: On est le vendredi 7 août 2026, une bonne fête au Gaëtan ce matin. Les anniversaires à commencer par la fille de Clint Eastwood, Francesca Eastwood. Elle a aujourd'hui 33 ans. Dans la liste des groupes de heavy metal, j'appelle le britannique Iron Maiden. Avec le chanteur d'Iron Maiden, c'est Bruce Dickinson, il souffle ses 66 bougies ce matin. Au cinéma américain, l'actrice Charlize Theron a 51 ans, et puis dans un autre genre, elle a participé à 7 comédies musicales. Le chanteur canadien Bruno Pelletier qui a participé à la comédie musicale Notre-Dame de Paris, mais aussi à Starmania. Il a 64 ans. Bon anniversaire au Spider-Man français. Attention, il grimpe tous les gratte-ciels en solo, sans corde ni équipement de sécurité à ne surtout pas reproduire. Alain Robert souffle ses 64 bougies. Enfin, elle a fait partie de cette série Friends. C'est l'actrice Maggie Wheeler qui incarne le rôle de Janice dans la série Friends et fête ses 65 ans ce matin. Quittons la grosse pomme et Central Perk pour continuer notre meilleur des réveils de l'été sur RFM. Alors j'ai un bon plan là pour passer une très bonne soirée, que ça soit seul ou en bonne compagnie, ça c'est vous qui choisissez. Je vous explique tout d'ici quelques minutes. Juste avant, on va prendre la route du meilleur de la musique des années 80. Voici Stevie Wonder, Part-Time Lover, c'est sur RFM dans le meilleur.

0: 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Hein. Revenons à notre début de journée. C'est pas encore tout à fait le week-end, faut quand même affronter ce vendredi. Et c'est bien plus facile quand on le démarre avec Rihanna dans les oreilles. Rihanna, Umbrella, en featuring avec Jay-Z. C'est sur RFM, dans le meilleur des réveils de l'été, dans un instant.
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RFM, Rihanna, l'artiste qui fait durer le suspense depuis maintenant 10 ans. Bah ouais, son dernier album, il date de 2016 déjà. Et depuis, elle annonce que le prochain arrive. Hein, mais bon, là, ça commence à faire 10 ans quand même. Alors peut-être que cette fin 2026 sera synonyme d'un retour musical pour elle. Affaire à suivre. Nous, pour l'heure, on va profiter du meilleur de la musique des années 90. Voici Spin Doctors, Two Princes. Et c'est sur RFM.

0: Daniel Balavoine sur RFM, sauver l'amour. Pour sauver notre bonheur, grande question. Hein. Alors des scientifiques se sont justement penchés sur cette question et je vais vous révéler en exclusivité dans le meilleur des réveils de l'été les 5 habitudes quotidiennes à avoir là pour garder le bonheur à vos côtés tous les jours. Tous les jours, j'ai bien dit. Rendez-vous dans moins de 10 minutes pour cette petite histoire du jour juste avant, ce qui contribue grandement à être heureux. Hein. Ce sont ces tubes, surtout celui-ci de Justin Timberlake. Ah, dès que j'entends ce morceau, j'ai le sourire. J'ai envie de danser, je suis content. Il rend heureux, je trouve. Avant tout ça, on va faire un point sur l'actualité dans le meilleur des réveils de l'été. C'est sur RFM.
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0: Un plaisir de démarrer la journée avec vous. À l'écoute d'RFM, il est 8h30. Les infos présentées par Christophe Grébert. Bonjour Christophe.
15: Bonjour Mehdi, bonjour tout le monde. 8 départements du sud-est, toujours en vigilance orange canicule. Les maximales atteindront de 35 à 39 degrés, voire 40 degrés localement dans le Var et le Gard. Une nouvelle canicule se confirme par ailleurs pour la semaine prochaine. On revient sur la météo dans un instant. Le feu qui s'est déclaré hier à Montserrat, près de Narbonne dans l'Aude, est fixé. Une centaine d'hectares ont été touchés. Cet incendie s'est déclaré après un accident de la route. 120 pompiers restent mobilisés. Dans le Var, dans le massif du Gros Bessillon, plus de 800 pompiers sont toujours à l'œuvre pour éteindre les reprises de feu. Et puis trois départements, le Var, le Vaucluse et les Bouches-du-Rhône, sont classés aujourd'hui en rouge pour risque très élevé de feux de forêt. Deux pompiers sont morts le 21 juillet en luttant contre un incendie aux abords de l'aéroport de Bordeaux. Des centaines de personnes se sont réunies hier à l'Espar-Médoc pour rendre un dernier hommage à Wilfried Schmitter. Et les obsèques de son collègue Anthony Bertom ont lieu cet après-midi à Mérignac. Duralex, l'ultime sauvetage. La célèbre verrerie du Loiret est à nouveau en redressement judiciaire. Trois candidats ont déposé hier des offres de reprise devant le tribunal de commerce d'Orléans. Parmi eux, l'entrepreneur français qui a racheté et sauvé Tupperware France l'an dernier. Les animaleries qui continuent de vendre des animaux vont être sanctionnées. L'interdiction était entrée en vigueur il y a 2 ans, mais il n'y avait pas eu encore de décret pour préciser les sanctions. En cas de vente de chiens ou de chats, les commerces s'exposeront à une contravention de 1 500€ par animal et 3 000€ en cas de récidive. En cas d'exposition simple d'animaux dans une vitrine, la contravention sera de 750€ par animal. Cyclisme Tour de France Femmes, hier à Tournon-sur-Rhône, la 6e étape a été remportée portée au sprint par la Mauricienne Kim Lecourte. Marlène Reusser reste en jaune aujourd'hui. Étape reine de ce tour féminin, la 7e entre la Voulturone et le Mont Ventoux, 146 km dans la Drôme et le Vaucluse. En raison des risques d'incendie, une partie du parcours sera interdite au public. Et puis en natation, les championnats d'Europe à Paris ont été perturbés hier. Une petite nappe d'hydrocarbures a été détectée dans la Seine en amont du site de compétition en eau libre entre Grenelle et Bérakem. Les épreuves de plongeon de haut vol doivent s'y dérouler aujourd'hui et demain. Hier, c'était les entraînements, ils ont été annulés. Des tests de qualité de l'eau seront effectués avant la compétition d'aujourd'hui.
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0: Une journée estivale avec du soleil sur l'ensemble du pays. Il y aura aussi des orages en montagne uniquement, sur les Alpes, les Pyrénées, le relief Corse. Le Mistral va souffler jusqu'à 60 km/h, ainsi que des pointes à 70 km/h sur les côtes varoises, ce qui va rendre difficile le travail des pompiers pour ce qui est des températures. De la fraîcheur ce matin, surtout au nord du pays, et le mercure qui va vite repartir à la hausse cet après-midi. On attend au meilleur de la journée 26 degrés à Valenciennes dans le nord, 27 à Rouen, 28 à Rennes, 29 à Strasbourg, 32 à Lyon et 34 degrés à Toulouse. Il est 8h32, c'est le meilleur des réveils de l'été sur RFM. Bonjour, en chemin pour le boulot. Courage pour la journée, les vacances, profitez. Voici Justin Timberlake sur RFM. 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

Bon vendredi à l'écoute d'RFM. Juste avant d'écouter Evelyne Thomas, voici la petite histoire du jour à 8h36. Dans cette petite histoire du jour, je vous présente surtout, vous prouve que le bonheur n'est pas un coup de chance, mais plutôt une recette. Des chercheurs se sont penchés sur la question et ont identifié les 5 habitudes qui, mises bout à bout, boostent le bien-être et le bonheur à long terme. Alors d'abord, il faut entretenir ses relations sociales, ça c'est important. C'est selon une étude d'Harvard, montre en gros que la qualité de nos liens compte plus que l'argent ou la réussite professionnelle. Ensuite, utiliser son argent pour gagner du temps plutôt que d'acheter des objets. Troisième habitude, oser les défis et l'inconfort comme un voyage ou un apprentissage difficile. Bah oui. Quatrième ingrédient, dépenser pour les autres plutôt que pour soi. Et enfin, le cinquième conseil, c'est de passer au moins 2 heures par semaine dans la nature. Bon, finalement, on apprend qu'il n'est pas nécessaire de gagner au loto pour être heureux. Le bonheur, c'est surtout une question d'habitude et surtout de balade en forêt, visiblement. Pour continuer à faire grandir votre bonheur, j'ajoute le meilleur de la musique à ce vendredi. Voici Evelyne Thomas dans le meilleur des réveils de l'été sur RFM en direct jusqu'à 10h.

0: et Kevin Thomas. Et si au contraire, le réveil pique un peu ce matin, là, j'ai tout ce qu'il vous faut là pour vous motiver en ce vendredi. Déjà, ce soir, c'est le week-end. Première bonne nouvelle. La seconde, eh ben, je vous garantis que la journée sera bonne. Pourquoi? Eh ben, je vous confirme tout ça là dans votre horoscope. Ça sera d'ici moins de 10 minutes dans le meilleur des réveils de l'été. Et enfin, eh ben, je vous propose le meilleur de la musique hein, pour vous accompagner en ce début de vendredi. 10 heures, tu m'as laissé tout seul, les mauvais. Avec Gérald de Palmas, Tombé à venir, c'est dans le meilleur des réveils de l'été et c'est sur RFM.
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0: et Jack et Carla. 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

0: RFM, je vous propose Coq Robin à suivre. Il est 9h10 et que vous réservent les astres ce matin dans le meilleur des réveils de l'été ?
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0: Les béliers, une journée qui sonne comme une victoire. Votre semaine chargée se termine sur une bonne note. Les taureaux, votre rituel de fin de semaine, un bon repas préparé avec soin, récompense magnifiquement vos efforts du jour. Gémeaux, trois conversations simultanées sur votre téléphone ce soir et vous gérez tout avec légèreté. Bravo. Les cancers, votre instinct vous pousse à réserver ce restaurant pour demain soir. C'est une excellente idée. Allez-y, foncez. Lion, ce vendredi soir, votre présence électrise l'apéro improvisé qui se transforme en soirée mémorable. Vierge, bouclez votre semaine sans aucun dossier en suspens, et vous procure la plus grande des satisfactions. Balance, votre sens esthétique guide ce soir le choix de la tenue parfaite pour une sortie très attendue. Les scorpions, une révélation de fin de semaine confirme ce que votre intuition vous soufflait depuis maintenant plusieurs jours. Sagittaire, ce week-end s'annonce aventureux. C'est pile ce dont vous avez besoin pour vous ressourcer pleinement. Les capricornes, la semaine s'est parfaitement déroulée. Vous pouvez maintenant profiter d'un week-end bien mérité. Les Verseaux, une idée de sortie originale que vous proposez ce soir enthousiasme immédiatement tout votre groupe d'amis. Et enfin, les Poissons, ce vendredi, laissez le meilleur de la musique effacer les dernières tensions de la semaine. Vous écoutez le meilleur des réveils de l'été sur RFM, bienvenue. On se dirige tranquillement là vers les infos et la météo, ça sera à 9h. En compagnie du meilleur de la musique, dans nos oreilles, je vous prépare Bob Marley à venir, le roi du reggae. Et puis, le groupe qui sera de retour en concert en France au printemps prochain. Oui, ils vont revenir. Voici Coq Robin. The Promise You Made, c'est sur RFM dans le meilleur des réveils de l'été.

0: Le roi du reggae sur RFM, c'est Bob Marley, Iron Lion Zion. Pour la suite de ce vendredi matin, je vous donne en un mot, éphéméride. C'est ce que je vais vous faire profiter là dans un instant. Et on va voyager dans le temps pour découvrir tout ce qui s'est passé dans le monde du meilleur de la musique un 7 août. D'ici là, un peu de meilleur de la musique avec des souvenirs de 2010 et ce morceau de Camaro. Femme Like You, c'est sans oublier le point sur l'actu et la météo là dans un instant, dans le meilleur des réveils de l'été sur RFM.
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0: Il est 9h les infos. Christophe Grébert, bonjour.
4: Bonjour Mehdi, bonjour tout le monde. 8 départements du Sud-Est restent en vigilance orange canicule. Les maximales pourront atteindre 40 degrés localement dans le Var et le Gard. On revient sur votre météo dans un instant. Du monde sur les routes des vacances. Ce vendredi est classé orange dans le sens des départs sur le quart nord-ouest et le centre. Et pour les retours dans le Sud-Est, demain samedi sera très difficile. La journée est classée rouge dans le sens des départs et des retours sur l'ensemble du pays. Un feu s'est déclaré hier à Montserret, près de Narbonne, dans l'Aude. C'est dans le massif des Corbières où l'an dernier, 11 000 hectares avaient brûlé. D'importants moyens ont été déployés et le feu a été fixé dans la soirée. L'antivirus s'est passé par la France le mois dernier. Un touriste franco-argentin ayant transité par notre pays a été placé à l'isolement en Espagne avec sa famille après avoir été testé positif à la souche des Andes, celle qui se transmet entre humains. L'homme a été malade, il ne présente désormais plus de symptômes. Les autorités sanitaires sont en train de retracer les étapes de son voyage pour retrouver d'éventuels cas contact. Il est passé par la Nouvelle-Aquitaine, la Normandie et l'Île-de-France. Le parquet national antiterroriste ouvre une enquête pour association de malfaiteurs après des menaces lancées par le FLNC contre les envahisseurs venant vivre en Corse. Au cours d'une conférence de presse clandestine, des hommes en armes ont qualifié de mascarade le projet d'autonomie de l'île en discussion au Parlement. Le cyclisme et le Tour de France femme, hier à Tournon-sur-Rhône, la 6e étape a été remportée au sprint par la mauricienne Kim Lecourt. Marlène Reusser reste en jaune. Aujourd'hui, étape reine de ce tour féminin, la 7e entre la Voûte-sur-Rhône et le Mont Ventoux. En raison des risques d'incendie, une partie du parcours est interdite au public. Le PSG officialise l'arrivée en provenance de Monaco de Meïnès Akliouche, le joueur de 24 ans, milieu offensif, présent à la Coupe du Monde avec les Bleus, s'engage avec Paris jusqu'en 2031. Il portera le numéro 11. En tennis, Arthur Fils s'est qualifié pour les 8e de finale du Masters 1000 de Montréal. Le numéro 1 français a battu l'Argentin Mariano Navone en deux manches 6-3, 6-2. Et puis la météo, du soleil sur l'ensemble du pays. Il y aura seulement quelques orages en montagne sur les Alpes et les Pyrénées. Le Mistral soufflera jusqu'à 70 km/h sur les côtes varoises, ce qui va compliquer la tâche des pompiers. Les températures, 26 degrés cet après-midi à Valenciennes, 27 à Rouen, 28 à Rennes, 29 à Strasbourg, 32 à Lyon, 34 à Toulouse et jusqu'à 35 degrés à Marseille.
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4: Une journée ensoleillée sur l'ensemble du littoral. La mer sera calme, à peu agitée. La baignade sera agréable sur la Manche. L'eau est toutefois fraîche, hein, 20 degrés environ. L'indice UV est élevé 7. Sur l'Atlantique, indice UV de 8. La température de l'eau va de 21 à 25 degrés. Sur la Méditerranée, il va encore faire très chaud, jusqu'à 39 degrés sur le sable et 28 dans l'eau, avec un indice UV très fort, 9 à 10. Attention au vent sur les côtes du Languedoc, de Provence et du Var. Mistral et Tramontane vont souffler.
0: Il est 9h03, bonjour et bienvenue dans le meilleur des réveils de l'été. Comme promis, l'éphéméride d'avenir, et voici Camaro sur RFM.
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0: RFM Maria Carey. Juste avant d'écouter le britannique Mike Smith, on passe à l'éphéméride, il est 9h10.
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0: Nous sommes le vendredi 7 août 2026. Une bonne fête aux Gaëtans ce matin. Que s'est-il passé sur la planète du meilleur de la musique un 7 août? Et bien en 2024, une jeune chanteuse intègre un club très fermé. Hein. C'est Sabrina Carpenter, elle intègre le Billions Club de Spotify avec ce single Espresso. Le Billions Club, en gros, ce sont les titres qui franchissent le cap du milliard d'écoutes sur cette plateforme de streaming. On est de retour en 2006 avec le King qui est aussi le roi des enchères, si je puis dire. C'était il y a plus de 18 ans, la célèbre combinaison à motif de paon d'Elvis Presley est vendue aux enchères pour une somme rondelette. Hein. 300 000 dollars, soit la pièce la plus chère de toute la collection d'Elvis jamais vendue. Enfin, une chanteuse doit faire face à une petite difficulté en 2007. La chanteuse britannique Lily Allen se voit annuler son visa de travail américain à son arrivée à Los Angeles. En cause, une agression présumée qu'elle aurait commise à Londres quelques mois plus tôt. Bon, elle a quand même passé 5 heures retenue à la douane avant de finalement pouvoir entrer sur le territoire américain pour y donner ses concerts. Vous êtes bien connecté au meilleur des réveils de l'été sur RFM. Voici un nouveau classique RFM, My Smith.

0: Le meilleur de la musique de l'été est sur RFM avec ce morceau de Niagara. 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Dans un instant, est-ce que c'est le signal ou c'est le meilleur de la musique ? On est plutôt sur la seconde option. Meilleur de la musique avec Keen. Ce sera suivi de Philly Winter dans le meilleur des réveils de l'été. C'est sur RFM.
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0: Beurre FM, en train de remuer la tête, en rythme sur ce morceau d'Europe. On va avoir un extrait de la comédie musicale Le Roi Soleil là dans un instant avec Emmanuel Moir. Juste avant, voici les Spice Girls dans le meilleur des réveils de l'été sur Beurre FM.
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0: Nicolas Abdoul pour le meilleur de la musique des années 80 sur RFM. On aura passé une super semaine ensemble dans ce meilleur des réveils de l'été. Et la bonne nouvelle, c'est qu'on remet ça dès lundi matin à partir de 6h. Et pour continuer, vous, votre vendredi en fin de matinée, je vous propose de retrouver à présent Nicolas jusqu'à la pause déjeuner. Et dans sa playlist du meilleur de la musique, il vous prépare Katy Perry. I kissed a girl. Moi j'ai le plaisir de vous réveiller aussi demain, mais cette fois-ci pour le réveil du week-end. Rendez-vous pareil dès 6h du matin. D'ici là, passez une très bonne journée à l'écoute des RFM et je vous dis à demain. C'était Mehdi Mansouri. Salut.
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0: The Verve sur RFM. Nous sommes vendredi, ce qui est déjà en soi une très bonne nouvelle, n'est-ce pas? Et j'en ai une autre pour vous. Dans moins de 20 minutes, je vais vous donner ce fameux signal qui va vous permettre de gagner 2500 euros. 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Alors restez bien avec nous. D'ici là, Jean-Louis Aubert aura chanté, la troupe de la comédie musicale Notre-Dame de Paris ainsi que Jennifer Lopez. C'est le meilleur de la musique et c'est donc sur RFM.
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1: Ça approche les amis, hein. Dans moins de 20 minutes, je vous donne ce fameux signal que vous attendez tant pour gagner votre chèque de 2 500 €. Restez bien avec nous, ça sera après Jean-Louis Aubert, la comédie musicale Notre-Dame de Paris. On écoutera Belle après la belle Jennifer Lopez sur RFM.
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0: Jean-Louis Aubert sur RFM, juste une illusion. 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
0: 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Faites-vous confiance, à vous de jouer, à vous de gagner pendant Jean-Pierre Madère, Everything But The Girl et Nelly sur RFM.

0: Bel été avec nous sur RFM. Les amis, j'ai déjà votre programme télé de lundi soir. Oui, je prends un petit peu d'avance, je sais, mais ça vaut le coup. Ce sera la diffusion de la toute dernière RFM session VIP. On avait invité Estelle, Oria aussi. Et puis Claudio Capéo. C'est un super moment et vous allez pouvoir vivre ça vous aussi devant votre télé. Ce sera lundi soir à 21h sur C Star. Autre rendez-vous que je vous donne beaucoup plus proche, celui-ci. À 11h, Maroon 5 sera parmi nous. Et puis la reine de la pop, Madonna sur RFM.
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1: 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Sur RFM, nous adorons Robbie Williams.

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1: Sur le premier album de Madonna en 1983, il y avait le morceau Holiday qu'on aime toujours écouter sur RFM. Elle arrive, la reine de la pop, après Maroon 5, il est 11h.

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1: Quelques notes suffisent et on a envie de rejoindre Chandler, Monica et Ross au Central Perk pour boire un café avec eux. Voici le générique de Friends, les Rembrandts sur RFM.

0: Niels Barclay sur RFM avec Crazy. 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Vous téléchargez l'appli RFM et puis, en ce qui concerne la suite du meilleur de la musique, on va être au top, les amis, avec Gold, avec Stéphane Escher et puis Nelly Furtado. Et ce morceau tout doux, All Good Things sur RFM.
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Sur RFM, le groupe de Robbie Williams. Vous êtes en voiture, c'est un peu comme un drive ici. D'ailleurs, on va retrouver Amy McDonald pour rester dans le thème drive. Elle arrive avec This Is The Life. Il y aura aussi Modern Talking dans la suite du meilleur de la musique. Et puis un artiste légendaire, une star des années 80. Voici Daniel Balavoine sur RFM.

0: Modern Talking sur RFM. Et c'est pas impossible que ce soir Yann Mueller ait remixé ce morceau là, Sherry Sherry Lady, parce que bah, Yann Mueller c'est sa spécialité, remixer tous les plus gros tubes des années 80 et 90 et nous les offrir chaque vendredi et samedi soir dans RFM Party Mix entre 20h et 22h. Nous sommes vendredi, nous avons donc rendez-vous ce soir à 20h avec Yann Mueller. Et dans les prochaines minutes du meilleur de la musique, nous avons rendez-vous entre autres avec Monsieur Florent Pagny et il y aura l'actualité juste avant les infos à midi sur RFM.
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1: Midi sur RFM, l'heure des infos avec Romuald Lutz. Bonjour Romuald.
15: Salut Nico, bonjour à tous. Un temps estival aujourd'hui partout en France, largement ensoleillé et chaud, sans excès, sauf dans le sud-est avec des températures toujours excessives. 8 départements sont maintenus en vigilance orange canicule. Météo détaillée dans une minute. Le chassé-croisé des vacances s'annonce massif ce week-end. Premier bouchon dès aujourd'hui dans le quart nord-ouest et surtout en Rhône-Alpes et dans le sud-est. Mais c'est demain qu'il faudra redoubler de patience. Bison futé, voie rouge, surtout le territoire dans les deux sens de circulation ce samedi. Sur le front des incendies, celui de Montserrat dans l'Aude, déclenché après un accident de la route, est désormais fixé. Le feu a ravagé une centaine d'hectares en quelques heures. Il a mobilisé plus de 300 soldats du feu dans une zone déjà meurtrie l'an dernier. La vigilance reste toutefois maximale aujourd'hui dans le Var. Le cocktail explosif du vent et de la chaleur fait craindre des reprises dans le massif du Gros Bessillon. Le taux de chômage en France progresse pour la sixième fois. Pour le sixième trimestre consécutif, il grimpe à 8,3%, son plus haut niveau depuis fin 2020. Cette hausse touche toutes les générations, particulièrement les jeunes. C'est l'étape reine aujourd'hui pour le Tour de France Femmes. Le peloton s'attaque pour la première fois au mythique Mont Ventoux, un monstre de 15 km avec une forte pente, une ascension décisive pour bousculer le classement général avant l'arrivée finale dimanche à Nice.
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15: Soleil très généreux sur tout le pays ce vendredi. Soleil et chaleur sans excès, 25 degrés à Valenciennes, 26 à Paris, 26 également à Metz, 28 à Tours et La Rochelle, 30 à Belfort, Limoges et Bordeaux. En revanche, c'est toujours la fournaise dans le sud-est. 8 départements restent en vigilance orange canicule, comme la Drôme, les Alpes-Maritimes et l'Ardèche. 35 degrés attendus cet après-midi à Montpellier, 36 à Perpignan. Très belle journée sur RFM.

Indochine de retour sur scène pour trois dates, les 26, 27 et 28 novembre à la scène musicale à Boulogne. Et devinez quoi ? Eh bien, c'est complet bien sûr. Et depuis un petit moment déjà. C'était No Name sur RFM, le meilleur de la musique pour vous tout l'été. Avec Kesha dans quelques minutes, petit souvenir sympa de 2010, juste après Sting tout de suite sur RFM.

0: Ce titre a déjà 16 ans, c'est fou comme ça file. Kesha sur RFM, c'était TikTok. Hello, hello, c'est Christophe Lemercier dans les radios. Ravi de vous retrouver à quelques heures du week-end et des vacances aussi, peut-être. Deuxième vague de départ demain et Bison Futé voit tout rouge. Alors, dans le sens des départs, mais aussi des retours. Donc, faites les valises tranquillement et prenez la route relax en écoutant RFM, bien sûr. Je serai là en plus pour faire la route avec vous demain, dès midi. Je reviens spécialement pour vous. Le meilleur de la musique est là tout l'été sur RFM avec Yann Muller pour la suite, le remix du géant de papier de Jean-Jacques Lafont. Les Cranberries arrivent aussi. Et Nadia sur RFM, à tout de suite.
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0: C'était un extrait de Teddy Swims, Mr. Know It All, sur RFM.
1: Allez, on attend tranquillement le week-end avec le meilleur de la musique sur RFM. C'est reparti avec Yann Muller, les Cranberries et Nadia, tout de suite.

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Ah, c'est festif ça, c'est joyeux, j'adore. Le meilleur des années 80 avec Jimmy Cliff et ce titre coécrit par la Toya Jackson, la petite sœur de Michael, et par un membre du groupe Kool & The Gang. Gros tube de 1983, c'était Reggae Night sur RFM. Le meilleur de la musique tout l'été en non-stop avec Kim Wilde pour la suite et De Palma.

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0: Il a quand même une voix incroyable, Corneille, parce qu'on vient de loin sur RFM. C'est le meilleur de la musique en attendant le week-end. Et on va faire la fête ensemble ce soir pour démarrer le week-end avec RFM Party Mix. Yann Muller va mixer et remixer pour vous tous les tubes des années 80 et 90 de 20h à 22h. Cette émission, c'est vraiment de la folie. Branchez-vous, vous allez adorer, vous préparez les cacahuètes, les olives. On s'occupe de la playlist RFM Party Mix avec Yann Muller ce soir, 20h, 22h. Et en attendant, on profite ensemble du meilleur de la musique, bien sûr, avec Génération Céline. Pour la suite, Phil Collins et Lady Gaga. Tout ça, c'est pour vous, juste après la météo des plages à 13h. Ne bougez pas.
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0: 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Tout de suite, la météo des plages sur RFM.
2: Et il va faire chaud cet après-midi sur les plages de Méditerranée, jusqu'à 35 degrés à Leucate. La température de l'eau sera plutôt chaude, elle aussi, jusqu'à 29 degrés. Et attention, l'index UV est très élevé, il est de 9 à 10 sur toute la côte. Le soleil va briller aussi sur la façade atlantique, avec des températures comprises entre 25 degrés à Pornichet et 29 degrés à Biarritz. La température de l'eau sera comprise entre 21 et 25 degrés. Enfin, grand soleil aussi le long de la Manche, avec des températures comprises entre 21 et 22 degrés cet après-midi. Après-midi. RFM 13h, bel été et bonnes vacances avec le meilleur de la musique. C'est reparti, Génération Céline, Phil Collins et Lady Gaga sur RFM.

0: Le meilleur des années 90, hasta siempre. Nathalie Cardone sur RFM. Soyez les bienvenus si vous arrivez. C'est Christophe Lemercier. C'est toujours un plaisir de vous retrouver, de passer l'après-midi avec vous au cœur de vos vacances. 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C'est tombé lundi chez Agathe qui habite à Châteauroux. Et ça va être votre tour bientôt, je le sens. Oui, car je suis un peu devin, sorcier, tout ça. Je vais vous donner un top pour vous inscrire dans pile une heure. J'ai lâché le morceau, hein, je vous aide un petit peu. Rendez-vous tout à l'heure et en attendant, profitez bien du meilleur de la musique. C'est parti avec Estelle, nouveau classique RFM, Cher et Shaggy. Hey, sexy lady sur RFM, à tout de suite.
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1: Ah, vous sentez là le week-end qui approche, les vacances aussi. Pour patienter, j'ai le meilleur de la musique pour vous sur RFM. C'est reparti avec Estelle, Cher et Shaggy tout de suite.

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Moi j'ai vraiment un coup de cœur pour ce titre. C'est un nouveau classique RFM, Estelle, une artiste belge qui sera sur la scène d'une RFM session VIP exceptionnelle à suivre lundi prochain à 21h sur C-Star. À ne pas manquer. Allez, direction le soleil de Bodega ou l'art de vivre à la méditerranéenne avec les négresses vertes. Jamelia arrive aussi. Et l'ex-beateuse George Harrison, I got my mind set on you sur RFM.

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1: Ah, ils sont bons les vacances, ce titre, hein, sous le soleil de Bodega, les négresses vertes sur RFM. C'est ça la playlist de votre été, le meilleur de la musique sur RFM. Elton John pour la suite, l'inoubliable Daniel Levy et le meilleur des années 80, avec ce titre très représentatif du style musical en vogue en 1983, c'est Funky. Voici Kajagoogoo, Too Shy sur RFM.

0: Le meilleur des années 80 avec Elton John, un classique, I'm Still Standing sur RFM, la radio de votre été qui vous accompagne partout pendant les vacances grâce à l'appli RFM pour nous écouter à la plage par exemple. 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Allez, on se met dans l'ambiance des vacances et du week-end, c'est parti. C'est bon ça. Lady Easy Love arrive pour vous sur RFM. Je rajoute aussi France Gall et c'est pas fini. Hein. Shakira aussi avec Burna Boy, avec l'hymne officiel de la Coupe du Monde 2026. Et sinon l'ambiance du week-end, eh bien c'est ça aussi.
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3: Vous écoutez Pascal Obispo et Francis Cabrel. 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

0: Dabo et Francis Cabrel. Il faudrait que pleuve l'amour sur RFM.
1: 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Le meilleur de la musique est là pour vous. David Guetta, Teddy Swims, Stones and I, Au Petit Bonheur et Linkin Park sur RFM.

Ce titre, qui est quand même sorti en octobre 2025, ne cesse de cartonner. Il affiche plus de 145 millions d'écoutes à ce jour, c'est incroyable. Gone, gone, gone, David Guetta, Teddy Swims, c'est Tons and I sur RFM. Bonnes vacances avec le meilleur de la musique et Gilbert Montagné tout de suite sur

Si vous étiez ado dans les années 80, comme moi, alors vous écoutiez ça en jouant au flipper avec les copains. Quel souvenir! Bette Davis Eyes, Kim Counts sur RFM. La radio de votre été, le meilleur de la musique avec Mike Oldfield, encore les années 80. Madonna et Alain Souchon tout de suite pour vous sur RFM.

0: Le meilleur des années 80, le compositeur Mike Oldfield et la voix géniale de Maggie Reilly, c'était Moonlight Shadow sur RFM. Je vais parler télé tout de suite parce qu'il y a un rendez-vous à ne pas manquer en début de semaine prochaine. 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En attendant, eh bien, on va penser au week-end et aux vacances qui approchent peut-être pour vous. Pour patienter, j'ai le meilleur de la musique avec Donna Lewis pour la suite et Yannick. On écoute tout ça ensemble juste après la météo des plages à 15h. Ne bougez pas.
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1: Et il fait super chaud cet après-midi sur les plages de Méditerranée, jusqu'à 35 degrés à Leucate. La température de l'eau est plutôt chaude, elle aussi, jusqu'à 29 degrés. Et attention, l'index UV est très élevé, il est de 9 à 10 sur toute la côte. Le soleil va briller aussi sur la façade atlantique, avec le soleil brille d'ailleurs en ce moment, avec des températures comprises entre 25 degrés à Pornichet et 29 à Biarritz. La température de l'eau, elle, sera comprise entre 21 et 25 degrés. Enfin, grand soleil aussi le long de la Manche, avec des températures comprises entre 21 et 22 degrés. RFM 15h, bonnes vacances si c'est le cas, avec le meilleur de la musique. C'est reparti, Joseph Kamel, Julien Doré, Donna Lewis et Yannick, ces soirées-là sur RFM.

Et ils se sont connus sur la tournée de Julien Doré. Joseph Kamel faisait alors les premières parties de Julien. Et de cette rencontre est né un duo, un titre magnifique qui porte bien son nom. C'était Beau sur RFM. Justin Timberlake pour la suite et les ambassadeurs du mouvement ska dans les années 80. Voici Madness sur RFM.

0: RFM, c'est vraiment le meilleur de la musique tout l'été. Qu'est-ce que c'est bon, ça? Justin Timberlake, Sexy Back sur RFM. 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En plus, le meilleur de la musique est là pour vous avec Jack et Carla pour la suite. On écoutera aussi un classique de Prince et Gillo sur RFM. À tout de suite.
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RFM, le meilleur de la musique tout l'été. On se régale, on se fait plaisir avec ce classique funky des années 80. Un petit avant-goût d'RFM Night Fever que vous allez retrouver ce soir avec Patanjali de 22h à 2h. Billy Ocean, Caribbean Queen sur RFM. Allez, on rejoint tranquillement Paul de Montreuil à 16h avec le meilleur de la musique, bien sûr. George Michael et Alizé tout de suite sur RFM. 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

0: Comme des enfants, cœur de pirate sur RFM, Niagara et Bob Sinclair dans un instant. Et c'est parti, on va démarrer le week-end, ou presque, avec Paul de Montreuil pour le 16-20 de l'été. Paul vous raccompagne à la maison, ou de la plage, avec le meilleur de la musique, bien sûr. Et 2500 euros pour vous, n'oubliez pas, c'est ce qu'RFM vous offre tout l'été. Donc restez avec nous et passez une belle fin d'après-midi, un bon début de week-end. C'était Christophe Lemercier, j'aurai le plaisir de vous retrouver demain à 16h et de passer le week-end avec vous sur RFM.
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1: 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Sur RFM, nous adorons Madonna.

0: de loup, tube de l'année 1989 sur RFM, tube signé du chanteur belge Philippe Lafontaine.
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0: Allez, bien le bonjour à vous, j'espère que votre après-midi se passe bien. Là, il y a des départs en vacances hein, en cette fin de semaine, ça peut ralentir un peu sur les routes, mais on n'est pas pressé. Personnellement, je suis là avec vous jusqu'à 20h, hein, donc pas de soucis, dans les bouchons, à la plage, au boulot, et avec le meilleur de la musique pour savourer l'été, je vous prépare Coldplay avec Clox. Vanessa Paradis arrive également et Adèle sur RFM, c'est le meilleur de la musique, ne bougez pas.
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0: C'était un extrait de Céline Dion, Bonjour, pardon, merci, sur RFM.
1: RFM, belle journée avec Clocks. Pour la suite, une des chansons les plus emblématiques des Britanniques de Coldplay. Avec ce titre, Coldplay a reçu le Grammy Award du Record of the Year, la chanson de l'année donc. Et consécration, le chanteur U2 Bono l'a même cité dans les 60 chansons qui ont changé sa vie. Mes respects. Vous restez bien là, dans 15 minutes, vous allez pouvoir vous faire rembourser vos vacances sur RFM. Et en attendant donc, musique, profitez-en bien. Belle journée.

0: Delight sur RFM. Groove within the heart. 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Et l'oseille est sur RFM. 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
0: 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Bonne chance avec la suite du meilleur de la musique pour vous accompagner pendant que vous jouez. Mylène Farmer arrive, les Pet Shop Boys et Christophe Maé. Tout de suite, la lune sur RFM. Elle.

0: J'aime cette ambiance. Kenny Loggins sur RFM. Bon vendredi, on avance vers le week-end. 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Et puis derrière, vous connaissez vos classiques. Ce sera RFM Night Fever avec pour bouger la tête et peut-être même le corps tout entier, du son dance, funk et disco jusqu'à très tard dans la nuit. On se met déjà un petit peu dans l'ambiance avec dans un instant Sophie Lisbextor, Murder on the Dance Floor. Je vous ai calé ça. Tonton David aussi et Chabouzet sur RFM.
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1: Salut Paul, bonjour à tous. C'est une belle journée d'été ce vendredi. Partout en France, largement ensoleillée et chaude, sans excès. Sauf dans le sud-est où 8 départements sont maintenus en vigilance orange canicule. J'y reviens dans une minute, juste avant la météo des plages. Ce week-end correspond à l'un des chassés-croisés les plus denses de l'été. Le trafic est déjà très dense d'ailleurs sur la route des vacances cet après-midi. Et surtout en Rhône-Alpes et dans le sud-est. Mais c'est demain qu'il faudra redoubler de patience. Bison futé, voie rouge sur tout le territoire dans les deux sens de circulation ce samedi. Si vous prenez la route vers la mer, ça va faire le plus grand bien à votre morale. Selon une étude internationale, passer 3 heures au bord d'un lac, d'une rivière ou sur une plage améliore instantanément le bien-être mental. Le contact avec l'eau et la nature permet de se recentrer sur l'instant présent. Alors n'attendez plus pour vous jeter à l'eau. Dans l'actu également, le taux de chômage en France qui progresse pour le 6e trimestre consécutif. Il grimpe à 8,3%. Cette hausse touche toutes les générations, particulièrement les jeunes. Place à l'étape reine du Tour de France Femmes. Les concurrentes défient aujourd'hui le légendaire Mont Ventoux pour la toute première fois avec ses 15 km d'ascension. Ce géant de Provence promet de bouleverser le classement général avant le dénouement final à Nice dimanche. Soleil très généreux sur tout le pays. Il fait 32 degrés à Limoges, 36 à Perpignan.
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1: Une journée idéale pour aller à la plage ce vendredi, mais attention, crème solaire obligatoire. L'indice UV est élevé partout, plein soleil et 26 degrés sur la plage des Minimes à La Rochelle, 20 degrés dans l'eau, 26 aussi sur la grande plage de Biarritz, 22 degrés dans l'eau, 23 sur les galets du Tréport, sous un soleil radieux et une eau à 18. Il fait évidemment beaucoup plus chaud sur les plages méditerranéennes, 35 degrés sur la plage du Prado à Marseille, l'eau est à 24 degrés. Bel après-midi avec Paul sur RFM.

0: La toute première fois de Jeanne Masse sur RFM, c'est le premier vrai succès de la chanteuse. Jusque-là, au début des années 80, Jeanne Masse, elle vivait en Italie. Elle travaillait pour la télévision et c'est vrai qu'elle avait déjà enregistré quelques titres, mais sans grand succès. Et puis à Rome, un jour, elle a fait la rencontre déterminante du compositeur Romano Muzumara. C'est avec lui qu'elle a conçu cette chanson. Alors très bien, sauf que quand elle est rentrée en France avec la maquette sous le bras en 83... elle s'est fait caler par toutes les maisons de disques. Une seule a fini au bout de plusieurs mois par accepter de sortir le 45 tours. Et on connaît évidemment aujourd'hui le succès de la chanson. Autre succès pour la suite, succès des années 90, cette fois-ci. Jean-Jacques Goldman et Michael Jones, on écoute Je te donne sur RFM. Restez bien là pour ça. Kylie Minogue arrive également. Et puis Calvin Harris avec Rihanna.
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0: Le meilleur des années 80 avec Desireless. 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Vous restez connectés, la suite est belle. Jennifer Lopez dans un instant, The Stranglers également et Estelle sur RFM.
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0: 18h, l'actu RFM avec Romuald Lutz. Salut Romuald.
3: Salut Paul, bonsoir à tous. Le soleil est encore généreux en cette fin d'après-midi partout en France. Il fait chaud mais c'est respirable, sauf dans le sud-est où 8 départements sont maintenus en vigilance orange canicule. Les canicules à répétition qui ont avancé le calendrier des vendanges en Champagne notamment, dès le 12 août, avec 15 jours d'avance. Les producteurs devront récolter leurs raisins. Cette situation historique bouleverse l'organisation. Il faut rappeler les saisonniers en urgence et modifier les horaires de travail pour protéger les équipes des fortes chaleurs. Sur le front des incendies, celui de Montserrat dans l'Aude, déclenché après un accident de la route, est désormais fixé. Le feu a ravagé une centaine d'hectares dans le massif des Corbières. Il a mobilisé plus de 300 soldats du feu dans une zone déjà meurtrie l'an dernier. Dans le Var, la vigilance reste maximale aujourd'hui. Le cocktail explosif vent plus chaleur fait craindre des reprises dans le massif du Gros-Bessillon. Sébastien Lecornu et plusieurs ministres se déplaceront en Gironde le 17 août pour rencontrer les élus locaux. Accompagnés de la mission reconstruction, leur objectif est clair, soutenir la population et rebâtir au plus vite les zones dévastées par le feu. Un chassé-croisé extrêmement chargé sur les routes des vacances. Évitez absolument l'A7 entre Lyon et Orange jusqu'à 20h. Le trafic est également bien chargé sur l'A9 en direction de l'Espagne. Prudence.
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3: Soleil très généreux sur tout le pays en cette fin d'après-midi. Il fait encore bien chaud en ce moment. 25 degrés à Amiens et Denain, 26 à Paris, 26 à Metz, 28 à Tours et La Rochelle, 30 à Belfort et Bordeaux. En revanche, c'est toujours la fournaise dans le sud-est. 8 départements restent en vigilance orange canicule. 35 degrés cet après-midi à Montpellier, 36 même à Perpignan. Avis aux randonneurs, attention aux orages qui pourraient éclater localement sur les Alpes et les Pyrénées. Belle fin d'après-midi avec Paul sur RFM.

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1: La chanteuse Estelle à l'instant sur RFM. Vous l'avez reconnue ? Cette intro culte, ça nous ramène en 94, cette histoire. Sur RFM, voici Inika Mosé dans le meilleur des années 90.

0: sur RFM, le meilleur de la musique, vous l'écoutez ici, mais le meilleur de la musique, c'est aussi vraiment chouette à écouter en live. Pour ça, RFM vous invite régulièrement aux meilleurs concerts. Et alors, je ne sais pas si vous avez vu la tendance de cet été pour les concerts. De plus en plus de festivals et de grandes salles déploient cet été des gilets haptiques de pointe pour les personnes sourdes et malentendantes. C'est des vestes qui traduisent la musique et la basse en vibrations synchronisées sur le corps. Et ça permet donc de vivre le concert des artistes en immersion totale, ressentir la musique par la peau plutôt que par les oreilles. C'est la nouvelle technologie pour des concerts plus inclusifs. Vous restez connectés sur RFM. Madonna arrive avec Into the Groove. Ginny Lynn également. Et Dépêche Mode sur RFM.
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1: 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Et la voici, Ginny Lynn.
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0: 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À vous de jouer et belle journée avec le meilleur de la musique qui continue de s'enchaîner. Diana Ross dans un instant. La plus belle intro de l'histoire de la musique, je crois. Ce sera I'm Coming Out. Et juste avant, De Palmas.

0: FM, avec plus près des étoiles. Et d'ailleurs, dans 5 jours, on aura la tête tournée vers le ciel. Ce ne sera pas pour regarder les étoiles, mais pour assister à la plus grande éclipse solaire du siècle en France. Les lunettes spéciales sont dispo dans les pharmacies. Ce sera le 12 août prochain, l'éclipse solaire. On va la vivre. Plus grande éclipse solaire visible depuis la France, depuis 99, avec un soleil masqué à plus de 90% sur la France. Alors, il y a des cartes très bien faites sur Internet pour voir à combien de pourcents vous verrez l'éclipse selon votre emplacement. La totale, l'éclipse totale, ce sera au nord de l'Espagne, mais on la verra quand même très bien ailleurs et notamment en France. Juanes pour la suite avec la Camisa Negra. Je vous prépare ça. Florent Pagny également et Taylor Swift sur la route des vacances. Peut-être pour vous, soyez prudents si c'est le cas. Profitez bien.
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2: 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Salut Romuald.
3: Bonsoir Paul, bonsoir à tous. Un début de soirée encore baigné de soleil partout en France. Ce sera le cas demain encore, un franc et beau soleil pour tout le monde. Il fera même plus chaud partout. La vigilance orange canicule sera d'ailleurs étendue à plusieurs départements du centre-est. Ce week-end correspond à l'un des chassés-croisés les plus denses de l'été. Le trafic est déjà très important d'ailleurs sur la route des vacances en ce moment, surtout en Rhône-Alpes et dans le sud-est, mais c'est demain qu'il faudra redoubler de patience. Bison futé et voie rouge sur tout le territoire dans les deux sens de circulation ce samedi. Si vous prenez la route vers la mer, ça va faire le plus grand bien à votre morale. Selon une étude internationale, passer 3 heures au bord d'un lac, d'une rivière ou sur une plage améliore instantanément le bien-être mental. Le contact avec l'eau et la nature permet de se recentrer sur l'instant présent. Alors n'attendez plus pour vous jeter à l'eau. En France, le marché de l'emploi continue de se dégrader. Pour le 6e trimestre consécutif, le taux de chômage est en hausse à désormais 8,3%. Ce niveau inédit depuis la fin de l'année 2020 frappe l'ensemble de la population, mais les jeunes restent les plus durement touchés. Et puis c'est en solitaire que Katagena Niewiadoma a remporté l'étape reine du Tour de France Femmes au Mont Ventoux cet après-midi. La Polonaise fait coup double du coup, elle s'empare du maillot jaune. Belle soirée sur RFM avec Paul.

0: un autre monde. 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Et d'ici là, bonne fin d'après-midi avec le meilleur de la musique. Début de soirée avec Shakira et Burna Boy. C'est le titre de l'été, clairement. On se le cale juste après Thierry Hazard et Tayo Cruz sur RFM. Le meilleur de la musique.
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Pour la suite de l'après-midi sur RFM, le titre de l'été 2026, Shakira et Burna Boy avec Die Die. On va s'écouter ça après Thierry Hazard et Taïo Cruz sur RFM.

le tube de cet été 2026, grâce notamment à la Coupe du Monde, hein, dont la chanson était l'hymne officiel. L'expression « dai », c'est de l'italien, ça veut dire, c'est dans le sport, hein, c'est utilisé aussi dans le quotidien, mais ça veut dire « allez, viens », c'est un cri d'encouragement. Shakira décline donc ce cri d'encouragement en plusieurs langues dans le refrain. Elle mélange l'italien « dai », le japonais « iku », l'espagnol « dale », le français « allez » et l'anglais « let's go ». Donc ça donne ça, « dai », « iku », « dale », « allez », « let's go ». On y va donc pour la suite du meilleur de la musique sur RFM, sur la route des vacances ou des retours, avec Fleetwood Mac. Pour la suite, c'est Little Liars sur RFM, le meilleur de la musique.

toujours aussi efficace sur les dance floors. Hein. Vous demandez à n'importe quel DJ en 2026, ça marche encore. The Bucketheads à l'instant avec The Bomb sur RFM. Et là, voici Indochine.

0: La puissance de cette ritournelle, signée Jean-Jacques Goldman à l'instant, il changeait la vie sur RFM. Bon vendredi soir, sur les routes des vacances, peut-être, soyez bien prudents si c'est le cas. Salut à vous aussi, avec un petit verre à la main à l'heure de l'apéro, tranquille. Vous allez adorer la suite, j'en suis sûr. Yann Müller va prendre les platines dans un instant. 20h, 22h, tous les vendredis et samedis soirs, c'est lui qui mixe sur RFM. Yann Müller pour RFM Party Mix. Et puis derrière, à partir de 22h, RFM Night Fever, là encore comme chaque week-end. Profitez bien de tout ça. Bon week-end, c'était Paul de Montreuil. On se retrouve très vite sur RFM. Ciao.
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0: C'est le moment le plus attendu de la semaine, le week-end qui démarre sur RFM, ou peut-être encore mieux pour vous, les vacances. C'est Yann Müller qui va vous ambiancer jusqu'à 22h dans RFM Party Mix. L'homme au chapeau s'est installé. Nous offrira dans un instant un remix de Desireless, d'Herbert Léonard, et puis tout de suite Jean-Jacques Lafont et le géant de papier, remixé par Yann Müller dans RFM Party Mix.

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1: Merci de faire confiance à Yann Muller pour ambiancer votre vendredi soir dans RFM Party Mix. Alors les amis, restez bien là puisqu'il y a un remix de Comme un ouragan de Stéphanie de Monaco qui est exceptionnel et qu'on va écouter ensemble après De Soffer dans RFM Party Mix sur RFM.
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1: Vous cherchiez une radio pour faire la fête le vendredi et samedi soir, ben vous l'avez trouvé. RFM avec Yann Müller jusqu'à 22h. RFM Party Mix qui continue dans un instant avec plein de belles choses. Je vous dis tout dans quelques minutes sur RFM. Restez bien avec nous.
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2: Et on salue Sébastien et Eric qui sont pompiers, qui nous écoutent à la caserne en ce vendredi soir. Et bon, on est ravis de vous accompagner les amis. On fête le week-end ensemble avec Yann Muller dans RFM Party Mix. Il y a un remix d'Amy Winehouse qui arrive, qui est absolument exceptionnel. Et puis juste avant, un autre remix, cette fois-ci d'Umberto Tozzi. Voici tout dans RFM Party Mix. C'est parti pour une nouvelle heure.
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1: Bonne soirée avec RFM. Alors Yann Muller, il y a quelques minutes, m'a fait écouter hors antenne un remix de paroles qu'il a fait. C'est dingue, mais vraiment dingue. Donc on va le partager avec vous ce soir. Ce sera juste après David Guetta dans RFM Party Mix. Yann Muller au platine d'RFM.
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1: Tout à fait, et c'est la fin de cet épisode. Retour de Yann Muller demain soir à partir de 20h. Et puis là, c'est Patanjali qui va prendre la suite pour notre émission culte RFM Night Fever, le meilleur du disco, de la dance et de la funk. 22h, 1h sur RFM. Patanjali en approche.
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1: 22h sur RFM Patanjali, soyez les bienvenus dans l'émission qui fait danser la France en vacances. RFM Night Fever, les plus grands tubes, disco, funk, dance. Mais dites-moi, est-ce que vous croyez à l'amour ? Hey ! On commence ce soir avec Prince, Bruno Mars et Madonna. RFM, Express Yourself.

entre 22h et 2h tous les vendredis et samedis soirs de l'année, le rendez-vous d'RFM Night Fever est immuable. Qu'il pleuve, qu'il vente, qu'il neige, on fait danser la France. Bon, je vous rassure, il va pas neiger tout de suite. Profitez de votre été, cette émission vous donne le rythme de vos vacances 2026. Avec, dans le tempo, Moloko, Sing It Back To Me, De Barge, You Wear It Well, Keep On Moving And Grooving avec Atlantis, 100% musique, 100% non-stop, et si vous montez le son de la radio tout de suite, écoutez ça. Un grand classique de Christopher Cross qui est parfaitement de circonstance si vous êtes sur la route des vacances, parce que parfois, la route est longue et lui il dit, Such a long way to go, ride like the wind, RFM Night Fever, disco, funk, dance, tout l'été.

0: Bonne soirée à vous, bon début de week-end sur RFM, Patanjali. Est-ce que vous êtes dans le rythme de votre été 2026? Parce qu'il serait temps de vous y mettre, hein. On est déjà au mois d'août. En tout cas, un conseil, un seul. Quoi que vous fassiez, où que vous soyez, branchez-vous sur RFM pour RFM Night Fever. Chaque vendredi et samedi soir, avec Danse Carter, Saddle Up and Radio Pony, David Christie, Diana Ross, I'm Coming Out. Il y aura les Spice Girls, il y aura Eminem et évidemment Hotel Motel. What you gonna do today? Voici Sugar Hill Gang, Rapper's Delight, RFM Night Fever. Let's go.
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0: Bonne soirée à vous. Ne bougez pas. Dans une minute, RFM Night Fever continue avec une séquence disco Boney M, Chic, Michael Jackson et puis le meilleur de la dance avec les Black Eyed Peas et Martin Solveig sur RFM.
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0: Il est 23h sur RFM. Si vous faites la fête, levez la main.
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0: Et j'allais même dire, levez les mains. Oh les mains, Ma Baker est dans la place. This is the story of Ma Baker. Séquence disco sur RFM avec Chic, Everybody Dance, Michael Jackson, PYT, mais aussi Martin Solveig et Salomé Debaya. RFM Night Fever.

FM Night Fever, toutes les raisons d'être heureux et de profiter de votre vendredi soir avec SOS Band, Mariah Carey, Imagination, Jamiroquai et les Bee Gees, Stay in Your Life sur

Les plus grands tubes qui font danser la France en vacances sont ici sur RFM comme tous les vendredis et samedis soirs avec Crystal Waters, Gibson Brothers, Kool & The Gang et les pépites funk. D-Train, you're the one.

0: Restez bien avec nous sur RFM, la soirée continue, la discothèque est ouverte jusqu'à 2h et dans une minute, le meilleur de Chic, des Brothers Johnson, de Lady Gaga et Michael Jackson.
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3: Il est minuit sur RFM, Patanjali. RFM Night Fever fait danser votre été tous les vendredis et samedis soirs. Mais pas seulement. RFM Night Fever, c'est quand vous le souhaitez, quand vous le voulez, grâce à la radio digitale qui fonctionne 24 heures sur 24 et qui est sur l'application RFM, l'application gratuite d'RFM que vous devez avoir absolument sur votre téléphone. Ça va de soi. Vous êtes prêts pour la suite? Vous êtes prêts à faire la fête? Allez, jusqu'à 2h, la discothèque est ouverte avec Chic, le freak, Michael Jackson, Thriller, mais aussi Robin S pour Show Me Love au rayon des divas. Et puis aussi, Poker Face, Lady Gaga. Et tout de suite, Stomp, Brothers Johnson, le son RFM Night Fever.

Avec le sourire sur RFM, avec RFM Night Fever, on passe l'été aussi à danser, à faire la fête, parce que l'été est fait pour ça. Avec Céron, Anita Ward, ça c'est le meilleur du disco, avec Chaka Khan et M People, mais aussi la Queen Donna Summer sur RFM. Voici The Last Dance.

Bonne fin de soirée sur RFM. Vous le savez, RFM, c'est le meilleur de la musique. Et RFM Night Fever, c'est tout simplement le meilleur de la musique qui fait danser la France. C'est tout, depuis les années disco jusqu'à 2026. On garde que la crème de la crème. Avec les Bee Gees qui arrivent, Pointer Sisters, The Weeknd et Lionel Richie, All Night Long sur RFM.

100% musique, 100% non-stop, RFM Night Fever, c'est pas compliqué, c'est tous les vendredis et samedis soirs de l'année. Bienvenue pour ceux qui nous rejoignent tardivement après une soirée peut-être entre amis ou à profiter de vos vacances. Il est 1h du matin et jusqu'à 2h, la discothèque est ouverte. Voici un groupe qui est venu en concert au tout début de l'été, c'était le 1er juillet, c'était à Paris. Ils arrivent, ils repartent comme ça de temps en temps. Voici les Pet Shop Boys sur RFM. Et attention, juste après, le quart d'heure est magnifique. Money's too tight to mention. Simply Red, Whispers, and the beat goes on. Bienvenue dans RFM Night Fever. Tous les

C'est RFM Night Fever, l'émission qui fait danser la France tous les week-ends. Patanjali, cette émission provoque des mouvements incontrôlables de votre corps, c'est normal. Des sourires aussi, involontaires, en mélangeant tous ces tubes. Et ce que j'adore, c'est mélanger les classiques disco avec des sons plus contemporains. Par exemple, Rayon Disco, Let's All Chant, Michael Zegger Band. Il y aura aussi Knock Me Out, Gary's Gang. Et alors, plus proche de nous, One Kiss, Calvin Harris et Dua Lipa. Et puis tout de suite, Stardust. Et le chanteur dit que quand vous êtes là quand même, la musique sonne mieux. I feel like music sounds better with you. Et ils disent aussi une chose importante, l'amour nous rassemble. Love might bring us back together. Ooh, baby. Stardust, RFM Night Fever.

Tous les oiseaux de nuit sont réunis encore ce soir dans RFM Night Fever. Je suis tellement heureux de vous retrouver. Et pour finir l'émission jusqu'à 2h, de la soul, Lisa Stanfield, New Shoes, et le son tout en groove de Jamiroquai. Hey, like you blow your mind. Bienvenue dans RFM Night Fever.

Passez une belle nuit sur RFM, je l'espère, une nuit étoilée, une nuit paisible, une nuit festive. RFM Night Fever, c'est fini pour ce soir, mais on se retrouve demain samedi dès 22h pour faire danser la France en vacances. Bonne nuit avec RFM.